0: Il est 21h. 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
1: Mesdames et messieurs, bonsoir. Merci de nous retrouver. Vous êtes sur CAN en français et nous sommes ensemble jusqu'à 22h. Au micro avec vous, Rachel Haddad. Au sommaire, ce soir, le Royaume-Uni, avec la France et le Canada, annonce une interdiction des produits fabriqués dans les implantations israéliennes de Cisjordanie. Une mesure présentée à Londres comme un soutien à la solution à deux États et qui provoque de très vives réactions en Israël. Nous en parlerons avec Yom Tov Kalfon, ancien député du parti Yamina. Nous reviendrons également sur les révélations publiées aujourd'hui par le journal Haaretz, selon lesquelles Mohamed Ben Zayed aurait averti Benjamin Netanyahou une dizaine de jours avant le 7 octobre qu'une opération majeure du Hamas se préparait. Le bureau du Premier ministre dément catégoriquement. Nous serons avec Claude Moniquet, ancien agent de la DGSE et cofondateur de l'ESISC, qui nous expliquera comment un renseignement de ce niveau est normalement évalué, transmis et exploité. Et puis nous nous intéresserons à l'enquête de Reuters sur les frères Libby et le développement accéléré des avant-postes agricoles en Cisjordanie. Enfin, dans notre magazine, Thierry Alcolumbre nous parlera de Maïmonide et de sa médecine de l'âme pour découvrir une autre façon d'appréhender Yom Kippour. Mais avant tout, voici les principaux titres de ces dernières 24 heures.
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1: Londres annonce l'interdiction des importations de produits provenant des implantations israéliennes et des restrictions visant des entreprises et individus liés à leur expansion. Le ministre britannique des Affaires étrangères, Ed Miliband, dénonce une occupation illégale et accuse des colons extrémistes de mener une politique de déplacement forcé des Palestiniens. La France, le Canada et 9 autres pays annoncent soutenir ou envisager des mesures similaires. Le ministre des Affaires étrangères, Gideon Saar, annonce également l'expulsion des représentants britanniques du Centre international de soutien à Gaza, à Kiryat Gat, la fin de la mission britannique qui forme les forces de sécurité de l'autorité palestinienne à Ramallah et l'interdiction d'entrer en Israël de 12 élus ou citoyens britanniques. Israël accuse Londres d'intervenir dans la campagne électorale israélienne. Le secrétaire d'État Marco Rubio aux États-Unis affirme que Washington ne rejoindra évidemment pas les mesures britanniques contre les implantations. Il souligne néanmoins que les États-Unis veulent éviter toute nouvelle déstabilisation de la Cisjordanie, alors que les violences de colons et l'expansion des implantations préoccupent de plus en plus l'administration américaine. La France annonce elle aussi vouloir interdire les produits issus des implantations. Le ministre français des Affaires étrangères, Jean-Noël Barrot, explique que Paris agit en réaction à l'accélération de la colonisation et notamment autour du projet E1 entre Jérusalem et Mal et Adoumim. La France insiste sur le fait qu'il ne s'agit pas d'un boycott d'Israël, mais d'une distinction entre le territoire israélien et les implantations de Cisjordanie. Selon le quotidien Haaretz, le président des Émirats Arabes Unis, Mohamed Ben Zayed, aurait averti Benjamin Netanyahou une dizaine de jours avant l'attaque que Yahya Sinwar préparait une opération majeure contre Israël. L'avertissement n'aurait été transmis aux principaux chefs des services de sécurité. Le bureau du Premier ministre qualifie l'information de mensonge absolu et affirme qu'aucune conversation de ce type n'a eu lieu. Naftali Bennett affirme de son côté que l'information, elle, est vraie. Plus de 30 Palestiniens ont été arrêtés en Cisjordanie, selon le service de sécurité intérieure du Shin Bet. Le réseau recrutait des cellules armées pour préparer des attaques contre des Israéliens et des forces de sécurité. 5 habitants de Jérusalem ont déjà été inculpés. Parmi les projets découverts figure une attaque contre un restaurant de Modi'in et un projet de fusillade contre les forces israéliennes à El Ezaria. La police s'enquête sur l'incendie de 3 véhicules palestiniens et l'agression de plusieurs habitants dans le village de Bourka, près de Naplouse. Un 4e suspect israélien a parallèlement été arrêté dans l'enquête sur l'attaque du village de Kousra le 29 août. Il s'agit d'un homme de 20 ans, habitant de Cisjordanie. Une enquête de Reuters documente l'expansion extrêmement rapide des avant-postes agricoles israéliens. L'agence s'intéresse notamment aux frères Eliav et Harel Coco Libi, dont l'entreprise fournit des structures préfabriquées utilisées pour installer rapidement de nouvelles fermes et avant-postes. Reuters établit leur participation à au moins 9 nouveaux avant-postes depuis 2023 et documente des financements publics, permis de pâturage et liens avec plusieurs responsables politiques. L'enquête décrit ces fermes comme un instrument de prise de contrôle territorial beaucoup plus rapide que les implantations classiques. Téhéran menace parallèlement d'actions préventives et affirme avoir renforcé ses capacités balistiques. Des hauts responsables iraniens affirment que l'Iran pourrait agir avant une attaque ennemie et évoque un nouveau missile qui aurait été testé contre un navire de guerre américain. Washington rejette également les déclarations iraniennes évoquant une possible zone d'exclusion dans le détroit d'Ormuz. Les tensions restent très élevées autour de cette voie maritime stratégique. La Cour internationale de justice examine de nouveau le soutien militaire allemand à Israël. Le Nicaragua affirme devant les juges de La Haye que les exportations d'armes allemandes vers Israël violent les obligations de Berlin au titre de la Convention sur le génocide et du droit humanitaire. L'Allemagne conteste la compétence de la Cour et demande le rejet de la procédure. Israël rejette les accusations de génocide à Gaza. Dernières heures avant la clôture des listes pour les élections israéliennes du 27 octobre. Benjamin Netanyahou a utilisé ses places réservées sur la liste du Likoud pour intégrer notamment l'avocat David Peter, le général de réserve Amir Avivi, le commentateur Yaakov Bardugo et l'ancien député travailliste Eli Goldschmidt. Ils rejoignent notamment Gideon Saar, Chaim Katz, Talik Gvili et Elisha Madan parmi les candidats choisis directement par Netanyahou. Enfin, très mauvais résultat pour Israël dans la dernière évaluation internationale PISA. Israël tombe à son plus mauvais classement jamais enregistré dans les évaluations de l'OCDE en mathématiques, lecture et sciences, avec une baisse dans les trois disciplines par rapport à 2022. Le pays descend à la 33e place parmi les économies développées évaluées. Le ministre de l'Éducation attribue notamment cette chute aux conditions de guerre dans lesquelles les tests de 2025 ont été réalisés. Le Royaume-Uni, on le disait un peu plus tôt, doit annoncer aujourd'hui l'interdiction des importations de produits fabriqués dans les implantations israéliennes de Cisjordanie. Londres présente cette mesure comme une réponse à l'expansion des implantations, notamment au projet E1, et comme un moyen de préserver la possibilité d'une solution à deux États. Le gouvernement britannique précise qu'il ne s'agit pas d'un boycott général des produits israéliens. En Israël, la décision provoque de très vives réactions à droite. Et pour en parler, nous recevons Yom Tov Kalfon, ancien député de Yamina. Bonsoir.
3: Bonsoir.
1: Alors, comment est-ce que vous recevez cette décision britannique d'interdire les produits provenant des implantations israéliennes en Cisjordanie, Yom Tov Kalfon ?
3: Écoutez, c'est révoltant. C'est révoltant. Une fois de plus, on sait très bien que c'est à des fins... surtout de politique intérieure en Grande-Bretagne, qui est un pays qui est miné par l'islamisme, par l'islamo-gauchisme. C'est un gouvernement de gauche, très à gauche, qui est au pouvoir en Grande-Bretagne. Et donc, ils ont des problèmes internes, des problèmes avec leurs opinions publiques. Et on en profite pour taper sur Israël, pour taper sur les habitants juifs des implantations qui ne font que vivre sur leur terre ancestrale et travailler. Je vous rappelle que les produits qui vont être interdits, c'est par exemple des produits agricoles, vous savez, des dattes qui poussent dans la vallée du Jourdain, où le peuple juif a fait refleurir le désert. D'ailleurs, beaucoup de la main-d'œuvre dans ces champs et dans ces usines qu'il y a en Judée-Samarie, et de la main-d'œuvre palestinienne, d'ailleurs, qui va probablement se retrouver au chômage si ces importations donc vont être interdites et si ces entreprises vont devoir fermer. C'est une fois de plus mettre au banc des nations les Juifs. Vous savez, il y a plus de 200 conflits territoriaux dans le monde. Il y a des discussions sur la souveraineté de tel ou tel pays dans des dizaines de pays dans le monde, que ce soit pas loin de chez nous à Chypre, entre la Turquie et la Grèce, entre la Turquie et la Chypre-Grèce, que ce soit la Grande-Bretagne avec les îles Falkland face à l'Argentine, et d'encore d'autres exemples, mais c'est que contre Israël qu'il y a ce genre de décisions qui sont prises. Une fois de plus, il y a une loi pour les Juifs et et une loi pour les autres.
1: Et quid de cet argument selon lequel Londres veut distinguer Israël des territoires occupés, dit que ce n'est pas un boycott contre Israël et que le but de ces sanctions, c'est de préserver la solution à deux États, sa pérennité. Pourquoi est-ce que vous contestez cette distinction ?
3: Il n'y a pas de distinction, c'est un seul et même pays. Qu'est-ce qu'ils appellent territoire occupé ? Est-ce que Jérusalem est un territoire occupé ? Après tout, une partie a été conquise en 67, alors ils vont commencer à chercher où les gens habitent, où les gens travaillent. Il y a 10 millions d'Israéliens, près d'un million d'Israéliens habitent au-delà de la ligne verte en Judée-Samarie, ils vont travailler, occuper des richesses. Il y a toute une population qui vit et c'est cette population qui va subir cela, c'est des gens qui vont perdre leur travail et je vois pas qu'est-ce qu'il y a d'humaniste à faire ça en expliquant le fait que ce sont des juifs et des arabes d'ailleurs qui vont perdre leur travail de ces sanctions. Une fois de plus, Israël, depuis plus de 60 ans, se trouve dans ces régions-là. Il n'y a pas de solution au conflit, on comprend très bien pourquoi. Et il n'y a pas de démantèlement sur la table, ni de retrait, ni d'État palestinien sur la table. Et tout le monde comprend pourquoi, et encore plus depuis le 7 octobre. Donc, entre-temps, laisser les gens vivre. Si un jour ou l'autre, il y a un accord de paix, il y a une séparation des populations, etc., alors d'accord, mais pour l'instant, ce n'est pas le cas. Donc, laisser les gens vivre, faire refleurir le désert, vendre leurs produits. Et c'est encore une fois, ce boycott est unique à Israël. Il y a des dizaines et des dizaines de conflits territoriaux de partout dans le monde, de populations qui revendiquent une souveraineté, qui revendiquent un droit à l'autodétermination, que ce soit les Catalans en Espagne ou autre. Mais il n'y a aucune autre sanction de ce genre contre ces différents cas dans le monde. Uniquement contre Israël, ça existe, parce qu'une fois de plus, cela n'a rien à voir avec du droit international ou de l'humanisme. Il y a une campagne anti-juive, antisémite, anti-israélienne. On cherche le juif des nations, et cette fois-ci, le juif des nations, ce sont les habitants des implantations qui ne font qu'essayer de vivre et refleurir le désert.
1: Alors, l'impact économique direct, on doit le dire, il va être quand même assez limité, hein, notamment parce que les produits concernés représentent une petite partie des échanges entre Israël et le Royaume-Uni, même si c'est vrai hein, ce que vous dites, que bah, c'est des gens qui concrètement vont perdre leur travail. Bon, en l'occurrence, pour l'absence de boycott, ça existe quand même, notamment en Crimée, mais c'est d'autres exemples hein, qui sont bien différents. BTS Motrich appelle à expulser l'ambassadeur britannique et Itamar Ben-Gvir lui propose qu'Israël, bon, c'est un peu une blague, mais reconnaisse sa souveraineté argentine sur les Malouines. Selon vous, quelle réponse Israël devrait réellement apporter au Royaume-Uni face à ces sanctions ?
3: D'ailleurs, j'aimerais d'abord réagir à ce que vous avez dit par rapport à l'effet. Vous avez raison que sur l'effet sur l'économie, sur la macroéconomie israélienne, ça n'a pas un grand effet. Et justement, alors c'est se poser la question justement sur...
1: Quel est le but de cette sanction ?
3: Quel est le but ? Puisque cela ne va pas faire... Vous avez raison que cela ne va pas faire tomber, c'est en 0, je sais pas combien de pourcents du PIB israélien. Cela ne changera pas la politique du gouvernement israélien. Par contre, cela, oui, va faire du mal à des personnes privées, à des habitants, à des gens, peut-être certains ont d'ailleurs sont nés en Grande-Bretagne, ont la nationalité britannique, qui ont peut-être des champs ou des PME qui sont en Judée-Samarie. Ce sont eux qui vont souffrir de ça, ce sont eux qui vont se retrouver au chômage, ce sont eux qui vont pas avoir de quoi donner à manger à leurs enfants. Donc cela ne va rien changer à la politique israélienne à l'échelle macro, ni à l'économie israélienne à l'échelle macro, mais c'est détruire la vie des gens. Y compris, je crois qu'il y a plusieurs dizaines de milliers de Palestiniens qui travaillent dans les usines et dans les champs, dans les implantations israéliennes. Ce sont eux qui vont être, qui vont se retrouver. Il y a un précédent, c'est le précédent SodaStream. Il y avait une usine israélienne qui s'appelait SodaStream, qui était à côté de Maale Adumim, qui employait plusieurs milliers de Palestiniens. Elle a été boycottée, elle a déplacé son usine Be'er-Sheva, donc en Israël, dans le territoire reconnu d'Israël internationalement, et donc des milliers de Palestiniens ont perdu leur travail. L'usine n'a pas fait faillite, et par contre, les seuls qui ont subi ce boycott, ce sont les Palestiniens. Donc vous voyez, c'est le grand paradoxe. C'est le grand paradoxe quand on fait un peu n'importe quoi dans la politique étrangère, et ça on a l'habitude avec la Grande-Bretagne, avec la France, Jean-Noël Barrot et Macron ont déjà prouvé à plusieurs reprises à quel point ils sont maladroits dans la région. Et donc voilà, par rapport à la réaction, moi d'abord j'aurais pensé à une réaction économique de la part d'Israël, de créer un filet de protection pour les habitants. Moi, je pense d'abord avant tout aux habitants, aux gens qui vont être impactés personnellement. Il y a une propriétaire d'une cave de vin en Judée-Samarie qui a déjà donné une interview cet après-midi, qui dit qu'elle est très inquiète parce qu'une grande partie de ses exportations donc en vin vont en Europe et vont dans les pays en question. Et donc, c'est ces gens-là qu'il faut déjà protéger. Et après, les mesures de rétorsion, de renvoyer l'ambassadeur, de fermer le consulat de Grande-Bretagne à Jérusalem, j'ai envie de dire, c'est de bonne guerre, c'est dans le cadre des relations internationales, tu fais des sanctions contre moi, j'en fais contre toi. Mais moi, j'aurais voulu plus des réactions sur le terrain, aider les gens, et pourquoi pas, puisqu'on parle de souveraineté, peut-être qu'Israël devrait appliquer sa souveraineté une fois pour toutes sur les implantations de Judée-Samarie, chose dont on parle depuis des années, que Trump avait accepté à un moment donné d'ailleurs, et peut-être de mettre une fois pour toutes, d'arrêter de faire cette distinction entre les territoires. Israël ne se retirera pas des implantations, on le sait, même l'extrême gauche aujourd'hui ne le propose pas, et personne ne parle de démanteler des implantations aujourd'hui en 2026, donc il est temps d'appliquer la loi israélienne totale et d'annexer totalement ces zones-là, et au moins on ne fait pas de différence entre le presque million d'Israéliens qui habitent en Judée-Samarie avec le reste des habitants d'Israël. On est un seul peuple, un seul pays, et c'est notre terre ancestrale où nous avons toujours vécu depuis l'époque du roi David il y a 3000 ans, de manière continue jusqu'à aujourd'hui.
1: Merci beaucoup Yom Tov Kalfon pour cette réaction et merci d'avoir accepté d'être ici sur les ondes de Cannes en français.
3: Merci à vous.
1: Une révélation publiée aujourd'hui par le journal Haaretz relance les questions sur les renseignements dont disposaient les dirigeants israéliens avant le 7 octobre. Selon le quotidien, une dizaine de jours avant l'attaque, le président des Émirats arabes unis, Mohammed Ben Zayed, aurait personnellement averti Benjamin Netanyahou que Yahya Sinwar préparait une opération majeure. L'appel aurait duré environ 45 minutes et, toujours selon cette enquête, cet avertissement n'aurait pas été transmis aux principaux responsables sécuritaires israéliens. Le bureau du Premier ministre dément catégoriquement cette version, affirmant qu'aucune conversation de ce type n'a eu lieu. Alors, au-delà de la controverse politique, cette affaire pose quand même une question très concrète, c'est-à-dire comment un avertissement qui est transmis directement à un chef de gouvernement est normalement évalué et transmis au service de renseignement. Et pour en parler, nous recevons Claude Moniquet, ancien agent de la DGSE et cofondateur du Centre européen pour le renseignement stratégique et la sécurité. Bonsoir.
4: Bonsoir.
1: Alors, lorsqu'un chef d'État étranger appelle personnellement un Premier ministre pour lui transmettre un avertissement de cette nature, hein, comme le décrit le journal Haaretz, comment cette information est-elle normalement traitée, Claude Moniquet ?
4: Elle devrait être traitée avec, bien entendu, avec la plus grande attention et avec diligence. Les échanges entre services de renseignement sont quotidiens, mais là, on est en face d'un chef d'État qui prend son téléphone, qui appelle son homologue chef de gouvernement israélien, enfin c'est ce que dit en tout cas, c'est ce que disent certains médias, et qui lui révèle qu'il existe un plan d'invasion massive d'Israël, et que ce plan est de nature d'une part à déboucher dans l'immédiat sur un bain de sang, et dans un deuxième temps sur une guerre régionale. Donc c'est quand même quelque chose de très inhabituel d'avoir un message de ce type transmis à ce niveau.
1: Est-ce qu'il y a une procédure ou une chaîne de transmission comme ça vers les services de renseignement généralement ? Alors, bon, j'imagine que vous n'êtes pas exactement au fait de quels sont les protocoles en Israël, mais par exemple en France, comment normalement ça devrait fonctionner ?
4: Quand ça fonctionne bien, l'information circule dans les deux sens. En règle générale et très très majoritairement, bien entendu, elle circule plutôt des services de renseignement vers le sommet du pouvoir. C'est une évidence. Le sommet du pouvoir n'est pas là pour recueillir du renseignement, mais s'il arrive à un chef d'État, un chef de gouvernement, de recueillir une information, un renseignement qui est d'une nature explosive, malheureusement en l'occurrence, la démarche normale, c'est retransmettre ce renseignement à ceux qui sont en mesure de l'analyser, c'est-à-dire à l'état-major des armées et aux services de renseignement. D'autant plus que dans ce cas précis, on croit savoir, voire on sait, qu'à deux reprises, dans les jours qui précédaient, le Shin Bet avait déjà transmis des avertissements à Benjamin Netanyahou. À peu près à la mi-septembre, les renseignements, les Émiratis avaient contacté le Shin Bet et avaient fait part de cette information qui avait été retransmise vers Benjamin Netanyahou. Et puis le 1er octobre, le Shin Bet dit la situation est extrêmement tendue. On est dans une situation d'affrontement entre les deux blocs, donc entre Israël d'un côté et le Hamas de l'autre, et le Shin Bet va jusqu'à proposer des éliminations ciblées de dirigeants du Hamas. Donc, il est évident que Benjamin Netanyahou et son entourage, son secrétaire militaire entre autres, savaient que la situation était tendue et que le renseignement en faisait une analyse qui était plutôt extrêmement pointue et qui était extrêmement inquiétante. Donc ça aurait dû, a fortiori, justifier la retransmission vers le renseignement de ces informations recueillies par Benjamin Netanyahou.
1: Mmh. Alors, encore une fois, selon le quotidien Haaretz, Mohamed Ben Zayed aurait parlé d'une opération majeure préparée par Yahya Sinwar, ça oui, mais il n'aurait pas donné nécessairement une date, une cible, un scénario précis. Donc ma question, c'est à quel moment un avertissement suffisamment vague devient quand même suffisamment sérieux pour modifier le dispositif sécuritaire et prendre les mesures qui auraient dû être prises avant le 7 octobre ?
4: Alors il est très rare qu'un seul renseignement permette de se faire une idée précise d'un plan, d'une date et d'une offensive à venir. L'histoire est pleine, que ce soit la Seconde Guerre mondiale ou que ce soit 73, la guerre de Kippour oui. Israël, que ce soit le 11 septembre, les attentats du 11 septembre à New York et à Washington, l'histoire est pleine malheureusement de renseignements qui ont été mal interprétés ou mal transmis ou mal compris. Mais là, ça n'est pas un renseignement isolé. Il y a quand même une série de choses qui s'accumulent depuis déjà un certain temps, depuis apparemment au moins 2022, Amman, le renseignement militaire, est en possession, en tout cas d'une partie, sinon de la totalité du plan Mur de Jéricho, du plan du Hamas pour attaquer Israël. Mmh. En juillet 2023, l'unité 8200 observe des exercices du Hamas qui ressemble à l'application de ce plan, à la préparation en vue de réaliser ce plan et qui consiste en l'occurrence en un assaut, un franchissement de clôture et un assaut donné à des kibbutz. Et dans les dernières semaines, les Tasbih Taniyot, les observatrices à la clôture de sécurité, avaient signalé qu'il y avait des exercices très inhabituels du côté du Hamas. Donc il y avait une conjonction de renseignements divers venant de sources variées et qui allaient dans le même sens. Ça ne faisait que si tout avait été centralisé et bien analysé, on aurait pu éviter le drame.
1: Mais alors, comment est-ce que vous expliquez, dans ce cas-là, c'est la question à un million de dollars, hein, comment est-ce que vous expliquez que si, comme l'affirme l'enquête, cet avertissement n'a pas été transmis au chef de service de sécurité, enfin, est-ce que vous avez l'impression, en fait, que c'est une anomalie majeure dans le fonctionnement d'un État, ou bien est-ce qu'un responsable politique, en l'occurrence Benjamin Netanyahou, peut légitimement considérer qu'une information n'est pas suffisamment solide pour être transmise avec la pléthore de mise en garde donc que vous avez énuméré à l'instant?
4: Alors je pense que c'est tout ce qu'on vient de dire et votre question montre bien qu'il sera nécessaire à un moment ou l'autre qu'il y ait une commission d'enquête publique en Israël qui établisse la vérité. Il y a trop d'informations parcellaires qui sont sorties depuis des années maintenant et qui vont toutes dans le même sens. Et ce sens, c'est quoi? C'est un dysfonctionnement systémique. C'est plus une erreur, c'est plus un renseignement mal compris, c'est une accumulation de renseignements qui ont été mal interprétés ou non pris en compte. Et je crois pour plusieurs raisons. La première, c'est très clairement que le gouvernement israélien avait les yeux braqués sur la Cisjordanie. Tout le monde le sait, tout le monde l'a dit, et moins sur Gaza. On pensait, dans les sphères dirigeantes israéliennes, et sans doute aussi dans les services de renseignement, on pensait que d'une part, le Hamas avait été dissuadé par une série d'opérations israéliennes ces dernières années. Mmh. Deuxièmement, que Sinwar était un pragmatique et que donc il n'allait pas aller aussi loin dans une logique de confrontation. Et puis troisièmement, que le Hamas se concentrait sur le maintien de son pouvoir et le renforcement de son pouvoir à Gaza et sur le développement économique de Gaza. Et puis il y a autre chose, et ça c'est malheureusement une erreur classique, c'est le mépris de son adversaire. Mmh. C'est dire, ça a été dit.
1: Ce qu'on appelle la conception en Israël.
4: Mmh. Oui, ils n'ont pas les moyens, ils ne peuvent pas, ils ne sont pas assez entraînés, ils ne sont pas assez armés, ils ne sont pas assez disciplinés, ils ne pourront jamais, c'est pas de leur niveau. Et ça malheureusement, l'histoire à nouveau le prouve, quand on fait ce genre d'erreur, on prépare des drames.
1: Mmh. Merci Claude Moniquet, je rappelle que vous êtes ancienne agente de la DGSE et cofondateur du Centre européen pour le renseignement stratégique et la sécurité. Merci d'avoir été avec nous ce soir.
4: Merci à vous.
1: Il est 21h25 et nous voici à la fin de cette édition. Merci à Eviatar Shimoni pour le travail en technique. Tout de suite, je vous laisse avec le magazine. Nous recevons ce soir Thierry Alcolombré pour nous parler de ce que Maïmonide appelle la médecine de l'âme. À l'arrivée de Yom Kippour, il serait question de se demander comment on fait tchouva, est-ce qu'on promet de ne plus être la personne que l'on était, est-ce qu'on promet de changer, est-ce qu'on promet de changer ses actions ou de changer qui l'on est. Réponse avec Maïmonide donc et Thierry Alcolombré. Bonne soirée, shalom de Jérusalem.

0: l'approche de Yom Kippour, nous parlons beaucoup de pardon, de faute et de repentir, mais Maïmonide emploie une image assez différente, celle de la maladie et de la guérison. Pour lui, de même qu'il existe des maladies du corps, il existe aussi des maladies de l'âme. Et le rôle du sage ressemble alors à celui du médecin, diagnostiquer ce qui, dans notre caractère et dans nos habitudes, s'est déréglé pour tenter de le soigner. Pour en parler, nous recevons ce soir Thierry Alcolombre, professeur de littérature comparée à l'université Bar-Ilan et spécialiste de la pensée de Maïmonide. Bonsoir Thierry Alcolombre.
1: Bonsoir.
0: Alors, nous sommes ensemble ce soir pour parler de Maïmonide. Et je voudrais qu'on commence avec cette comparaison qu'il fait entre le sage et un médecin de l'âme. Alors, d'où ça vient et qu'est-ce qu'il veut dire exactement?
1: Alors, c'est vraiment une question très, très intéressante parce que tout dépend de l'angle avec lequel on aborde cette question. Parce que d'un côté, il y a une tradition dans la philosophie générale, la philosophie grecque, la philosophie arabe, de la philosophie morale comme une sorte de médication, du psychisme. Mais chez Maïmonide, il reprend cette tradition et ça va beaucoup plus loin. Il dit par exemple, je vais vous dire, à l'époque de Maïmonide, le médecin, c'est quelqu'un qui s'occupe de l'anatomie, des symptômes et cherche des médicaments. Mais à la limite, c'était un barbier, c'était un médecin aussi. Les gens, c'était le barbier qui faisait des... Quand quelqu'un avait de la fièvre, on lui faisait du sang, on lui faisait comme ça, j'ai oublié le terme.
0: Et Maïmonide, ouais, des saignées.
1: On lui saignait, voilà. Tout à fait, un peu comme les médecins de Molière, vous savez, les clistères et les saignées. Et Maïmonide dit une chose magnifique. Il dit, la médecine, ça sera un art, un art tout à fait différent dès le moment où le médecin connaîtra ce qu'on appelle nefesh, quand il connaîtra le psychisme ou l'âme de la personne. Mmh. Et cette idée que le problème de la médecine n'est pas un problème purement physique, mais que c'est aussi un problème personnel, psychique, un problème de conduite. Quelqu'un qui se casse une jambe, bon, il y a un problème, c'est un problème physique.
0: Oui.
1: Mais quelqu'un qui, par exemple, a des malaises, qui est trop lourd, etc., qui a un sang trop épais, etc., ben on dit, mais attends, mais qu'est-ce que tu manges? Qu'est-ce que tu fais comme exercice? Oui. On regarde comment il vit.
0: Son comportement.
1: Et souvent, le comportement, c'est lié aussi à la façon dont il voit la vie, à ses émotions, de façon très large à son imaginaire. Et Maïmonide, il avait cette vision-là de considérer l'individu pas seulement comme un corps qui a des symptômes, mais comme une personne.
0: Ou avec le corps et l'âme connectés.
1: Voilà. Et c'est une chose, je dois dire, qui n'est pas forcément évidente même aujourd'hui. Parce que souvent, il y a des médecins, ils sont connectés à l'ordinateur. Et je ne sais pas si vous avez vu parfois cette expérience. On a parfois cette expérience, pas toujours heureusement, mais qu'on va voir le médecin, on le dérange en fait. Ouais. Il a 10 minutes à vous donner. Il est devant son ordinateur, et il dit, oh, alors tu as ça, voilà, j'ai tel médicament, puis c'est tout. C'est jamais quelqu'un qui va, enfin, malheureusement, quelquefois, mais il va pas dire, mais d'où est-ce que tu viens, quel est ta mode de vie, qu'est-ce que tu fais. Et ça peut avoir une. Et Maïmonide, c'est sa vision des choses. De voir nefesh, de voir ce qu'on appelle nefesh en hébreu, de voir le psychisme de la personne.
0: Et alors, quand on parle d'une âme malade, pour Maïmonide, de quoi souffre cette âme exactement?
1: Alors d'abord, quand on dit âme, il faut voir que bon, le mot en français, le mot âme, c'est un sens surtout, je dirais, un peu métaphysique. On pense à l'âme, ce qui reste après la mort. C'est plutôt ce qu'on appelle en hébreu neshama. Mais le terme qu'on traduit par âme, en fait, c'est nefesh. Et nefesh, la traduction la plus précise, c'est le psychisme. Oui. Le nefesh, c'est tout ce qui n'est pas strictement physique, mais qui est les différents niveaux de la personne, qui va de sa sensation jusqu'à son intelligence, son intellect et sa volonté, etc. Donc quelqu'un qui est malade de nefesh, c'est quelqu'un qui a un dérèglement au niveau d'une ou plusieurs des fonctions de son psychisme. Quelqu'un qui a des angoisses, qui est angoissé, qui a des phobies, ou quelqu'un qui a des habitudes, qui aime des choses négatives. Pour Maïmonide, Il voit les choses sur un mode de comportement. Et c'est qu'en fait, ça s'est déréglé. Il y a la fameuse thème, vous connaissez sûrement ce thème du juste milieu, de la règle d'or, juste milieu. Qu'est-ce qui convient à l'individu de manger? Qu'est-ce qui lui convient de vouloir, etc. C'est souvent lié à un certain équilibre qui est en fonction de ses besoins physiques, mais également de ses besoins moraux, spirituels. Et en fait, quand il y a une maladie, c'est qu'il y a un dérèglement et qu'on va vers un excès. Quelqu'un qui est, par exemple, où il y a par exemple des gens qui, je parlais de la phobie, il y a des gens qui vont avoir une boulimie parce qu'ils sont angoissés. Souvent, on a tous connu ça en période d'examen.
0: Oui, bien sûr.
1: Déjà en période de... Mais ça peut être aussi...
0: Les fringales dévastatrices.
1: Mais ça peut être aussi, effectivement, dans toutes sortes de situations, comme quelqu'un qui, par exemple, peut se mettre à boire. Voilà, donc, si c'est un dérèglement, cela veut dire qu'on peut ramener la gestion, je dirais, du psychisme de la personne à la régulation. Et je dois signaler une chose, c'est que il ne s'agit pas, quand même on y parle des maladies de l'âme, il ne s'agit pas des maladies graves. Je crois qu'aujourd'hui, vous voyez, des maladies qui seraient vraiment, par exemple, je crois que la ligne de démarcation entre la maladie de l'âme telle que Maïmonide la traite et ce que nous appelons aujourd'hui les psychoses ou les maladies psychiatriques, c'est que Maïmonide parle d'une situation où l'individu peut encore se maîtriser, peut encore se diriger lui-même. C'est pas, vous voyez, par exemple, aujourd'hui, il y a par exemple des cas de schizophrénie très grave. C'est pas de ça dont Maïmonide parle. Il parle d'une situation qui est encore gérable, qui est encore. Alors, c'est possible que un dérèglement local peut ensuite évoluer vers quelque chose d'absolument pathologique et irréversible. Mais c'est pas de ça tellement que tout que Maïmonide parle. Et la question de la psychiatrie au sens moderne du terme, c'est pas de ça dont il est question quand il parle des maladies de l'âme, vous voyez. C'est des dérèglements, des maladies, ça serait maladie de comportement.

0: Votre expérience de la vie, si vous avez eu quelqu'un qui vous a blessé, qui vous a offensé, ça peut produire un traumatisme, ça peut produire une frustration qui engendre ensuite un certain type de conduite. Okay? Mm-hmm. Alors, le sage, le médecin de l'âme, en fait, il a un entretien, je dirais, avec la personne, et il regarde d'où ça vient, il regarde comment elle vit les choses. Et ensuite, on essaie de formuler un mode de régulation, un mode de comportement qui peut ramener la personne au juste équilibre. Mettons quelqu'un qui est déprimé, qui a une tendance... il a une tendance à rechercher encore plus ce qui est négatif, la tristesse, etc. Alors, on va lui dire, regarde, peut-être va... faire de bons repas, avoir de bons paysages, faire des promenades agréables, des jolies choses, pour essayer de lui redonner le goût de la beauté, de la jouissance, de la vie, et ça va le remettre vers l'optimisme, ça va le remettre vers la joie, vous voyez. Mm-hmm. Et regarde, cette médication, elle fonctionne par des contraires. C'est-à-dire que quelqu'un qui a une tendance à être, mettons, timoré, à être angoissé, on va essayer de le... par la persuasion, par des actes répétés, etc., à le faire aller vers la confiance en soi, même vers la confiance extrême. Mmh. On va vers l'extrême. Quelqu'un qui est avare, on va essayer de l'habituer, ce qui n'est pas du tout évident au niveau pratique, à gaspiller son argent, par les fenêtres. Quelqu'un qui est gaspilleur, on va essayer de lui dire, essaye d'être avare. Comme ça, en allant vers l'extrême opposé, il arrivera au juste milieu. Maintenant, ça c'est au niveau personnel, individuel et moral. Maintenant, effectivement, vous parlez de Kippour. Oui, voit dans la Torah, il y a un aspect comme ça. C'est-à-dire qu'il y a certains types de lois qui visent en fait à écarter la personne de l'excès, à lui faire retrouver un juste équilibre. Maintenant, bon, dans le cas du jeûne, c'est plus... là, une dimension plus religieuse, je crois, que médicale. C'est-à-dire qu'il s'agit de s'humilier, de se faire souffrir par le manque de nourriture pour être conscient de son rapport au Créateur. Mm-hmm. Donc là, ce n'est pas tellement, je crois, une question comme ça, répondant au tac au tac, ce n'est pas tellement une question de médecine. Mais il y a des éléments où la Torah aussi nous fait aller vers les extrêmes pour nous soigner. Par exemple, la superstition... la superstition, il y a des gens qui, pour Maïmoni, tout ce qui est idolâtrie, tout ce qui est astrologie, sorcellerie, c'est de la superstition, c'est des mensonges. Mm-hmm. Donc, lorsque la Torah va dire quelqu'un qui va adorer le Moloch ou qui va adorer le Baal, eh bien, ça va entraîner la sécheresse, il va perdre, il y aura la sécheresse, il y aura la disette, la terre va devenir un désert. C'est une forme de médication, parce que les gens, pourquoi les gens, ils adoraient le Baal? Parce qu'ils disaient, il va donner de la pluie. Ils croyaient qu'en adorant le Baal, c'était l'idole des Cananéens, c'était un dieu agricole, ça allait donner de la pluie. Alors là, tu auras dit, tiens, c'est le contraire. Si tu adores le Baal, ben, tu n'auras pas de pluie. Donc, que ce soit, Franck Mamouli, il croyait que c'était la Providence qui va faire ça, effectivement. Mais quel que soit la... je dirais la pertinence de ça, ça vise à écarter la personne de ce qu'elle était tentée de rechercher. Donc il y a cette dimension là. On peut dire aussi, je m'excuse j'ai oublié quelque chose, qu'il y a certains types de châtiments en fait qui visent à écarter la personne de la tendance négative. Quelqu'un qui est par exemple qui a la tendance à voler, à être un voleur, alors les rabbins vont lui donner des sanctions qui vise précisément à sanctionner sa tendance à être un voleur. Mmh. Et donc, c'est effectivement, le châtiment, il a une fonction de justice. Quelqu'un qui a lésé autrui doit lui donner, lui rembourser ce dont il a privé. Mais on lui donne aussi à lui-même un manque pour qu'il ressente en lui qu'est-ce que c'est d'être privé de quelque chose. Et ça va l'aider... à faire la teshuvah, c'est-à-dire revenir. Ici, il s'agit bien entendu d'une conduite morale et religieuse qui est le retour à la bonne conduite.
1: Et dans la tradition juive, on le sait, hein, le groupe nominal qui est utilisé pour parler de Yom Kippour, c'est le jour du grand pardon. Donc, pour on a cette question de la tchouva, du retour, où on demande

0: pardon et on regrette, on promet de pas recommencer. Est-ce que pour Maïmonide, ça fonctionne comme ça? Ça veut dire, ça suffit de regretter, de demander pardon? Ou bien la véritable tchouva, elle suppose une transformation beaucoup plus profonde de soi?
1: Oui, regardez, il y a plusieurs niveaux dans le pardon. Il y a aussi une différence. Vous savez sans doute qu'il y a une différence. Il s'agit d'un manquement que quelqu'un fait par rapport à Dieu. Donc, quelqu'un qui a, je sais pas, il a mangé un mets interdit ou il a fait un travail à Shabbat ou le Shabbat ne peut pas travailler. Donc, c'est une faute qui est religieuse, qui est de nature religieuse. Mm-hmm. Donc, à ce niveau-là, il y a plusieurs stades. Il y a le vide, sont-elles le vide doux, c'est qu'il faut qu'il reconnaisse. Oui, j'ai fait cette faute, le vide doux. Et il faut qu'il s'engage à ne plus recommencer. Ça, c'est vraiment la base. Mais il y a également un travail sur soi. Au niveau factuel, la personne a accompli sa teshuva, son retour, si elle a commis, par exemple, j'ai parlé des fautes religieuses. Il y a des fautes à l'égard d'autrui. Alors, on a réparé la faute à l'égard d'autrui. Si on avait commis un dommage, on lui rembourse. On lui demande pardon, on demande pardon à Dieu, on s'engage à ne plus recommencer. Mais c'est sûr qu'il y a aussi le travail personnel, le travail sur soi, le travail de ne pas... Il y a un travail sur ses passions, sur ses émotions, et l'individu doit finalement réfléchir. C'est assez intellectuel, je dirais. C'est à la fois moral, intellectuel, l'individu. Maïmonide, il pense que nous sommes libres. Et c'est quoi notre liberté? C'est que ça va passer par la conscience de ce que nous pouvons faire et l'effort pour modifier notre conduite et nos émotions. C'est pas toujours facile, c'est pas toujours possible. Quelqu'un qui a un naturel colérique, Maïmonide pense que c'est lié à quelque chose de physiologique. Il y avait très fort la théorie des humeurs. On pensait que les gens, selon qu'il y avait plus de sang, ouais, plus de lèvres. Alors il y a des gens qui ont une tendance, qui sont naturellement colériques. Mm-hmm. Donc c'est beaucoup plus difficile. Mais c'est là que va intervenir effectivement la médication, d'essayer de l'habituer, de prendre des précautions. Il y a tout un environnement de conduite qu'on va faire pour éviter effectivement que ça se reproduise. Donc c'est vrai qu'il y a effectivement un travail sur soi. Vous savez, il y a un très joli enseignement des rabbins que Maïmonide reprend et qui va éviter, dans certains cas, va aider la personne à s'améliorer tout en évitant la culpabilisation. Je ne sais pas si vous connaissez cet enseignement des sages qui disent, quelqu'un ne doit pas dire « Ah, j'ai pas envie de manger de porc. J'ai pas envie de manger de porc, j'ai pas envie de commettre tel acte. » Et quelquefois, là, les gens, ils ont envie. Alors il va dire « Non, j'ai envie, mais Dieu me l'a interdit. » Alors cette idée de dire que je suis conscient que j'ai une tendance, ne pas censurer ce qu'on a, savoir qu'on a telle ou telle tendance, ça ne peut nous aider... Quand c'est une demande qui n'est pas bonne, ça peut nous aider à la corriger. Mm-hmm. Si je dis, bon, j'ai ces tendances-là, alors par exemple, peut-être je vais chercher à la satisfaire de façon autorisée. De la façon que quelqu'un peut manger des mets qui vont ressembler par leur goût à ce qu'il est interdit, et il va trouver ici une satisfaction. Mm-hmm. Et cette idée donc que la racine de la conduite, c'est en fait les fèches. Qu'est-ce qu'est l'individu? Quelles sont ses pensées? Quelles sont ses émotions? Ses tendances? Et c'est sûr que la racine, je dirais, du problème religieux, c'est un problème moral, tout à fait.
0: Mais est-ce qu'il y a une limite à cette idée de pouvoir changer ses mauvais penchants, en arriver au juste milieu, en allant vers l'extrême? Est-ce qu'on peut tout changer en soi, ou selon chez Maïmonide, il existe une part de notre caractère avec laquelle il faut apprendre à composer?
1: C'est difficile. Je crois que, je dis au niveau du principe, il dit ça dans le Michel Torah, l'homme il peut être absolument perfectible, à la limite... N'importe qui peut devenir Moshe Rabbeinu, peut devenir Moïse. Mmh. Ça, c'est l'idéal. Dans les faits, c'est sûr qu'il y a beaucoup d'obstacles. Il y a énormément d'obstacles. Il y a l'éducation que nous avons reçue, il y a notre environnement, il y a notre tempérament physique, également des blessures que nous pouvons avoir dans notre vie. Alors, il ne faut pas s'illusionner, il y a des limites. Mais alors, là, ici intervient, d'une part, la fonction du temps, de savoir mettre le temps à ces choses-là. Mais également vient, je crois, aussi la dimension de pardon. C'est sûr que quelqu'un qui est, mettons pour l'exemple de la colère, quelqu'un qui est très très colérique, qui a du mal à se retenir. D'une part, on peut dans certains cas pardonner. Vous voyez, il va dire, bon, on connaît qu'il a ce problème, etc. Et on peut éventuellement pardonner. D'autre part, il y a aussi cet encouragement. Les sages enseignent que, on dit en Amèse, dans les Pirkei Avot, les punts sarah agra. La récompense est proportionnelle à l'effort qu'on fait. Mmh. C'est sûr que quelqu'un qui se maîtrise, qui est, par exemple, qui est, t'imagines un type qui est très costaud, qui est boxeur, qui est capable d'écraser complètement quelqu'un. Et quelqu'un l'offense, et fait tout son effort, il se maîtrise, il aura beaucoup plus de mérite que quelqu'un qui est à une carrure de ticket de métro, qui sait que s'il s'énerve, et ben c'est lui qui va recevoir un mauvais coup, quoi. Mm-hmm. Donc je crois qu'il y a quelque chose ici très flexible et complexe. On ne peut pas absolument peut-être supprimer, mais on peut faire effort, on peut modifier et on peut réparer aussi. Mmh. Vous voyez, mmh. Quelqu'un qui a des gens comme ça, on peut être très très s'énerver, ça arrive à tout le monde d'ailleurs, bon, pas forcément parce qu'on a un caractère, en période de stress, en période de fatigue, etc., on peut très bien avoir une remarque, une phrase ou un geste, ou quelque chose qui est pas bien, quoi. Mais bon, on peut faire tes cheveux là-dessus, on peut dire, dans le sud, regarde, excuse-moi, j'étais très énervé ce jour-là, très fatigué, je t'ai cassé ton vélo, je te paye la réparation. Mmh. Donc il y a toujours moyen de... C'est très flexible, en fait, moyen de réparer. Mmh.
0: Est-ce qu'on peut guérir son âme seule, ou on a besoin forcément de quelqu'un d'extérieur, d'un sage, d'un maître, de notre entourage?
1: Il vaut mieux. Non, c'est sûr qu'il vaut mieux. L'exemple de Maïmonide, c'est la personne qui va voir le chacham, elle va voir le sage. Et c'est toujours les sages en scène, c'est toujours bien d'avoir. C'est pour ça que c'est important de déjà se mettre dans un environnement qui a une influence favorable. Mmh. C'est de choisir le quartier où on habite, si on peut, de choisir les gens avec qui on voit, parce que c'est sûr qu'on va recevoir leur exemple, on va être influencé par eux. Et donc, il vaut mieux, c'est sûr que là. On dit, les sages disent, ne te repose pas seulement sur ta propre interprétation, parce qu'on peut se tromper aussi. Donc c'est sûr que l'aide d'autrui est importante. Qu'on a un ami, c'est merveilleux d'avoir un ami, mais il dit que le meilleur ami, parce qu'il y a toutes sortes d'amis. Il y a un ami avec qui on va se balader, on va au cinéma, etc. Mais l'ami, le meilleur, c'est un ami qui veut votre bien au niveau personnel et qui est capable de vous corriger, de vous dire, tu sais là, excuse-moi, je ne m'en veux pas, mais je crois que ce que tu as fait, c'est pas bien, tu devrais changer. Et ça, c'est un ami merveilleux, parce que c'est quelqu'un qui veut vraiment votre bien, pas seulement au niveau physique, mais au niveau moral aussi. Mm-hmm. Donc c'est sûr que c'est bien de pouvoir être aidé par autrui. Mm-hmm. Et donc si on peut, de se trouver dans un environnement qui est favorable, qui vous aide. Voilà, c'est...
0: Et si on se penche sur ces enseignements de Maïmonide, et qu'encore une fois on les lie au jour de Kippour, on pourrait se dire peut-être que cette journée-là, c'est moins une journée en fait où on demande à Dieu d'effacer ce qu'on a fait, c'est-à-dire c'est moins une journée où on veut redevenir la personne qu'on était avant d'avoir fauté, et plus une journée où on commence à devenir quelqu'un d'autre, quelque part.
1: Ah oui, tout à fait, regardez, c'était un grand nettoyage, mais il y a aussi ce phénomène, regardez la Teshuvah, c'est la Teshuvah. C'est un retour. Mmh. C'est un retour à Dieu, mais c'est un retour à soi-même aussi. Et effectivement, bon, ça c'est dans les prophètes qui disent finalement Dieu, bon, est-ce que Dieu il aime qu'on se fasse souffrir? Est-ce que Dieu ça lui fait plaisir qu'on se flagelle ou qu'on se torde, etc. Non, en fait, le but même du jeûne, c'est d'acquérir cette humilité. C'est quelqu'un qui jeûne dans un état de manque, on sent le besoin qu'on a. Et cet état d'humilité vient nous aider à faire justement le bilan. Très important de faire le bilan de ses actions, de réfléchir, et ça peut être ça, le Yom Kippour. Si on a du temps à soi, quelquefois on est dans les prières, il y a les synagogues, etc. Mais si on peut avoir du temps à soi pour se dire, qu'est-ce que j'ai fait cette année? Comment je me suis conduit à l'égard d'autres X, Y, Z? Est-ce que je peux modifier ma conduite? C'est sûr que c'est la véritable teshuvah. De même que, vous savez, à l'époque du temple, il y avait des gens qui avaient... Bon, ça existe aujourd'hui, d'ailleurs. Pourquoi je vais chercher à l'époque du temple ? Mm-hmm. Quelqu'un qui a commis une injustice. Mm-hmm. Quelqu'un qui commet des injustices. Il y a une histoire comme ça, je crois que c'est dans Jérémie, où les gens, ils avaient des esclaves. Autrefois, il y avait des esclaves hébreux, Évanivri. Et on devait le libérer au bout de 7 ans.
0: Oui.
1: Mais il y a des gens qui ne les libéraient pas. Une fois qu'il était esclave, c'est fini. Et donc, c'était une forme c'était l'asservissement, c'est une forme de crime, quoi. Mm-hmm. Et le prophète, il dit, mais au lieu de faire des sacrifices et de faire de crier, faites la justice. Libérez vos esclaves. Donnez le salaire à l'ouvrier qui est venu travailler chez vous. Modifiez votre conduite. Donc, c'est sûr que le fait de commencer... ça peut être, il y a 10 jours qu'on appelle les 10 jours de Teshuvah qui entrent au Shana Kippour, ça vise précisément à être 10 jours où on fait réflexion sur soi-même, sur ses actes, et où on peut s'engager à s'améliorer, en fait, c'est sûr.
0: Merci Thierry Alcolombré d'avoir été avec nous pour parler de Maïmonide et de Yom Kippour, et à très très vite sur les ondes de Canon Français.
1: À bientôt et bonne année.
0: Bonne année.
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3: Здравствуйте, уважаемые радиослушатели. Сегодня в рамках программы классической музыки я хочу вас познакомить, если вы не знакомы, или напомнить вам о коллективе, который появился в начале 60-х годов в Париже как группа бэк-вокалистов под руководством человека, которого звали Уорд Свингл. Мы говорим о коллективе, который называется The Swingle Singers. Уорд Свингл. Гений, на мой взгляд. Коллектив этот работал с такими музыкантами, как Эдит Пиаф, Мишель Легран, Шарль Азнавур. Но вскоре у основателя этой группы Уорда Свингла появилась идея исполнять вокальным ансамблем инструментальную музыку, музыку классическую. Их дебютным альбомом стал «Джаз Себастьян Бах». Этот альбом принес ансамблю мировую славу и первую премию Грэмми. За Бахом последовали произведения Вивальди, венских классиков, романтиков, народные песни, джазовые композиции. В первый состав ансамбля входили сам Уорд Свингл и его коллеги, все из Франции. Но в 63-м году эта группа продолжила свою работу и записала первую пластинку «Джаз Себастьян Бах», которая получила премию Грэмми в номинации «Лучший новый артист». А также эта запись и две последующие получили Грэмми уже в номинации «Лучшее хоровое исполнение». И альбом этот дебютный получил совершенно замечательные отзывы от кумиров самого коллектива, которыми были Элла Фиджеральд, Ягуда Минухин, Гленн Гулд и многие другие. Ансамбль сейчас базируется в Лондоне, не в Париже. Репертуар их насчитывает более 1000 аранжировок и обработок произведений различных жанров. Но поскольку мы говорим о классике, я предлагаю сегодня услышать и самим узнавать те или иные произведения классического репертуара. The Swingle Singers.